0: Robert Normando, hommage.
1: Dans le terme électroacoustique se trouve une espèce de fourre-tout avec aussi bien des musiques interactives, des musiques laptop sur scène, des musiques mixtes avec instruments acoustiques. Enfin, tout ce qui concerne, disons, ce qu'on appelle encore aujourd'hui les nouvelles technologies, qui ne sont plus si nouvelles que ça d'ailleurs. Acousmatique, c'est un terme plus esthétique qui qualifie un genre particulier. Quel est ce genre ? Mais on pourrait dire que c'est un genre de musique qui a été composé pour communiquer avec l'auditeur à travers son imaginaire. À travers des images mentales, autrement dit. C'est-à-dire pour qu'il arrive à faire un cinéma intérieur dans la direction dans laquelle le compositeur, évidemment, permet ce cinéma intérieur. Comment on fait ? Eh bien, on utilise des archétypes sonores que tout le monde va comprendre dès qu'il les entend.

0: Mais on pourrait dire que c'est la poésie de la musique électroacoustique. Le seul plus important, c'est d'être soi-même. De continuer vraiment à se penser comme artiste et à devoir vouloir être artiste.
1: Théodore Lottis, for Annette.
2: Vous avez compris que

gauche, et vous allez trouver un moment donné une porte ouverte. Et vous rentrez dans les grandes salles.

C'était bien cette petite sonnette qui tintait encore en moi. C'est donc que ce tintement y était toujours, et aussi entre lui et l'instant présent, tout se passait indéfiniment déroulé, que je ne savais pas.

0: Sophie de La Fontaine en Jean-Baptiste Celal. Alors, où suis-je?
1: C'est là. Non, c'est pas ça.
2: Non.

0: Sinon, où suis-je? Bec. Bec. Menu deux fois. Donne. Bec. Où suis-je? Si, je sais.
1: Ça me revient.
0: Bec. Alors, où suis-je?
1: Donc, ici. Oui, c'est pas là que je veux aller.
0: Alors, où suis-je? Menu deux fois.
1: Oui, parce que je suis dans monitoring. Je dois sortir de monitoring. Oui, c'est pas là que je veux aller.
0: Alors, où suis-je?

0: Mais c'est parce qu'il est loqué.
1: Ouais. J'ai dû le loquer, je sais pas comment.
0: En envoyant cette deux-là, je pense.

0: Effectivement, je sais pas comment.
1: Là, tu enregistres. Ah bah oui. Il faut stopper ce truc.
0: Donc là, on avait fait les deux comme ça pour arrêter. Là, tu montes le niveau, toi.
1: On est en. Où suis-je?
0: Là, ça enregistre toujours.
1: C'est incroyable parce que.
2: Adrian Moore, to Annette van de Gorne.

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